0: Des frères, au moins je suis sûr.
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0: Jumping around to 10177 Sandy Ridge Court in Firestone.
1: Okay.